pas toujours évident, hein, de repartir la journée, de repartir la semaine. Mais là, rendu en soirée comme ça, bon, la journée de travail est passée, la routine de l'école aussi. Donc là, on est plus en mode relaxation, si c'est possible. 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Merci beaucoup, hein, d'être à l'écoute de Hit Country 106.7.

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toujours évident, hein, de repartir la journée, de repartir la semaine. Mais là, rendu en soirée comme ça, bon, la journée de travail est passée, la routine de l'école aussi. Donc là, on est plus en mode relaxation, si c'est possible. 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

Je vous souhaite un très, très bon lundi soir. 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
5: Eh bien voilà, c'est maintenant parti pour une autre journée en ce mardi 26 mai 2026. C'est la 6h précise. Est-ce que t'es de bonne humeur ce matin, toi, fans du Canadien? Certains vont dire non. On s'est en plus couché tard avec cette victoire des Hurricanes. Ben oui, 3-2 en prolongation. Hein? Tu t'es couché tard pour l'occasion en plus. Donc, ils mènent présentement la série des Hurricanes 2-1. Alors, ils vont tenter, bien sûr, de renouer avec la victoire. Puis on souhaite de tout cœur tout ça, là, la victoire du Canadien demain soir pour la prochaine rencontre à compter de 20h. Donc, on envoie plein d'ondes positives pour les joueurs du Canadien. Alors, Danny Côté qui prend place au micro de Hit Country à 106.7 avec grand bonheur. Coup d'œil maintenant aux prévisions de la météo. Un beau mardi sous soleil avec un maximum de 27 et midex 29. On prévoit quand même un ciel nuageux pour l'année prochaine avec 15. Demain, une journée généralement ensoleillée avec 23. Jeudi, on prévoit 60% de risque d'averse avec 17. Et pour vendredi, on prévoit une journée nuageuse avec 16 et présentement, bien en direct du studio, entrepôt, plancher design et déco surface de Nantes. Alors, le mercure indique présentement 11. Salutations, demande spéciale, vœux d'anniversaire ou encore commentaires. Voici le seul numéro à composer. Téléphone ou encore texto, c'est le même. Ça arrive directement ici, en direct de la garnison sur la rue Laval. Donc, le numéro que tu peux composer, 873-300-9570. Toujours bien plaisir d'échanger avec toi jour après jour. Voici Léa Jarry, Emmanuel Boucher et Megan Lebel qui nous chantent cette belle chanson de circonstance. Voici Soleil Rose et au 106.7.

Quelle chanson de circonstance en ce mardi à matin, soleil rosé. Ce sera bien sûr, on aura droit à la présence du soleil tout au long de la journée avec une hausse importante du mercure. C'est le moment d'en profiter grandement parce qu'à partir de mercredi, dans la nuit de mercredi à jeudi, un retour vraiment dans les normales de saison. Donc, Léa Jarry, Emmanuel Boucher, Mégane Lebel qui ont chanté soleil rosé. Je fais appel à vos souvenirs dans le domaine du cinéma américain. Vous rappelez-vous qu'en 2017, il y avait un film qui remportait un important succès planétaire, mettant en vedette Dwayne Johnson et Zac Efron, le remake de la célèbre émission mythique des années 90, Alerte à Malibu. Oh oui, ça vous rappelle tellement de souvenirs. Eh bien voilà qu'on va mettre au monde, à compter du mois de janvier prochain, sur la chaîne américaine Fox, une série mettant en vedette, bien sûr, les stars de Alerte à Malibu, version 2027, avec entre autres Brooks Nader, Levy Dunn, Stephen Hummel et Jessica Belkins. Donc on est présentement en plein tournage aux États-Unis pour bien se présenter sur la chaîne américaine Fox à janvier 2027. Un remake de la série américaine à succès, Baywatch, ou encore Alerte à Malibu, avec bien sûr la célèbre Pamela Anderson. Voilà, c'est ce qu'on va bien sûr nous proposer à compter du mois de janvier prochain. Est-ce que ce sera un succès? Ça reste bien sûr à confirmer à compter de 2027. Voilà! On s'en va maintenant faire un petit tour à Québec, pourquoi pas, mais de façon musicale, avec un auteur, compositeur, interprète, qui a pour nom Christian Aubin. Voici le diable et des détails.

On vous offre les plus grands noms, les plus grands hits country jour après jour. Toi qui es présentement en mode de travail, quelle belle journée qui t'attend avec une belle dose de vitamine D. Ça va toujours faire du bien pour rendre un petit peu plus joyeuse notre journée. Malgré la défaite du Canadien hier soir, 3-2 en prolongation face aux Hurricanes. Également, salutations à vous autres qui êtes présentement sur la route. N'oubliez pas d'apporter vos verres fumés ou encore t'es présentement en mode autour de la table pour prendre le bon déjeuner avec ton conjoint, ta conjointe, encore les enfants. Merci beaucoup de faire une place de choix à votre radio locale, votre radio à 100% country. Ah ben, c'est une petite dose de musique acadienne pour vous rendre encore plus de bonne humeur dans votre country club. Youst, c'est parti. Voici maintenant Hurt LeBlanc.

La musique de la Gaspésie était en vedette dans tes haut-parleurs ce matin avec le Ben et Kim au recru qui ont chanté « Tant qu'il y aura des étoiles ». Ça fait partie, entre autres, de tes plans, été 2026, de faire un détour par ce très beau coin de pays au Québec, la Gaspésie. Ben, en plus que tu aimes ce Ben gaspésien, ben, jette un coup d'œil, entre autres, sur leurs réseaux sociaux, encore via leur site Internet, pour bien sûr connaître leur prochaine date de prestation, parce qu'ils en ont pas mal côté prestation dans plusieurs petites municipalités en Gaspésie, été 2026. Alors, avis à tous les fans de Kim au recru. On part Sun Ride. Voici maintenant Sandrine Hébert. Salutations à toi qui est à bord de ta moto ce matin. 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

0: Quel succès souvenir pour conclure la première demi-heure de votre réveil de ce mardi à matin avec Véronique Labbé qui a chanté Corps à corps. Et boy, hein, ça fait longtemps que je n'avais pas entendu ça à la radio. Hier soir, était présenté du côté des États-Unis les American Music Awards qui récompensent la musique américaine tout genre confondu. Donc, d'ici 9h, on va regarder ensemble les grands gagnants dans la catégorie, bien sûr, country. Mais le temps de vous rappeler qu'hier, on a rendu un bel hommage à Darius Rucker qui a reçu le Veterans Voice Award décerné par le Honors Tough Action in the USA en reconnaissance de l'impact significatif qu'il a eu sur la communauté des anciens combattants du côté des États-Unis. Donc, un bel honneur grandement mérité pour ce chanteur à succès, Darius Rucker, qui était vraiment épaté de recevoir ce titre-là. Donc, on lui lève notre chapeau de cowboy ce matin pour ce bel honneur grandement mérité pour notre cher Darius Rucker, qu'on aime bien dans le domaine de la musique country américaine. Quelques messages, on va s'informer, oui. On va se jaser à prévision de la météo. Quand même, faut en profiter de cette belle dose de chaleur qui nous sera proposée pour les prochaines heures partout à travers le Québec. Et on commence en force la prochaine séquence avec un autre succès souvenir avec Dan Roy qui va chanter Seul dans ma chambre. Restez bien branchés chez nous.
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5: Bon mardi, ici Louis-Philippe Arnoirel. La ministre des Affaires étrangères, Anita Anand, affirme que le traitement infligé par Israël aux Canadiens participant à une flottille constituait une violation de la Convention de Vienne. 12 Canadiens figuraient parmi les 420 personnes à bord de 41 bateaux interceptés par Israël les 18 et 19 mai alors qu'ils tentaient d'apporter une aide symbolique à Gaza. Madame Anand s'est entretenue hier avec le ministre israélien des Affaires étrangères Gideon Saar. Le premier ministre Mark Carney s'est pour sa part entretenu hier avec le président israélien Isaac Herzog. Par ailleurs, le ministre indien du Commerce et de l'Industrie, Piyush Goyal, estime que la récente visite du premier ministre Mark Carney dans son pays a ouvert la voie à une refonte complète des relations entre le Canada et l'Inde. M. Goyal est au Canada cette semaine pour des réunions sur le commerce et l'investissement qui ont commencé hier par une discussion avec le ministre canadien du Commerce international, Maninder Sidhu. Il croit que les relations entre le Canada et l'Inde seront très importantes dans les années à venir, alors que les deux pays souhaitent vivement conclure un accord de libre-échange d'ici la fin de l'année. Le Canada et l'Inde mènent des négociations commerciales depuis 2010, mais elles avaient été suspendues en 2023. Et pour terminer, à Québec maintenant, la première ministre Christine Fréchette a dévoilé hier 3 mesures afin d'aider les Québécois à faire face à la hausse du coût de la vie. Le gouvernement caquiste va abolir de manière permanente la taxe de vente du Québec sur une série de produits de consommation courante à compter du 15 juillet. Québec estime que le retrait de la TVQ permettra à un couple avec 2 enfants d'économiser près de 50 $ en moyenne par année. Madame Fréchette a également confirmé son engagement d'appliquer une réduction de 50 $ sur le coût du renouvellement des droits d'immatriculation pour les véhicules de promenade pendant un an à compter du 1er septembre. C'est ce qui complète vos actualités Arsenal Média. Passez une bonne journée sur nos ondes.
0: Météo. Notre mardi se passe avec la présence du soleil avec 27 humidex 29. On prévoit la présence de nuages pour l'année prochaine avec 15. Demain, une autre belle également qui nous attend sous le soleil 23 et 60% de risque d'averse de pluie pour jeudi avec 17. 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

Alors, c'est Joannie et Marie-Soleil qui forment le duo Sugar Crush qui viennent de chanter, viennent voir et surveiller en plus. Ils vont faire leur grand lancement d'album à compter du mois de juillet prochain. En voici une belle également de son répertoire dans la Bible de ma mère, place à l'excellente Caro Laurendeau.

Merci beaucoup d'avoir choisi It Country 106.7 et je te rappelle en plus que t'es en plein cœur d'une super séquence. La talentueuse Caro Laurando qui a chanté cette belle chanson dans la Bible de ma mère et surveillée en plus à compter de cet automne. Eh bien, Caro va nous proposer quelque chose de nouveau. On va avoir de la belle visite, mes amis, ce jeudi à la Polyvalente Montignac. La présence du groupe B. Tu dis, hein? C'est qui le groupe B? Donc, c'est un groupe qui a été le lauréat du prix Gamic dans la catégorie Hors Québec en 2023, puis en plus, ils sont aussi les artistes Lumière sur la disque du mois de janvier. Alors, ils ont quand même remporté beaucoup de prix à travers le monde, le groupe B, qui sont de passage chez nous. On est vraiment choyés de les avoir à côté performance sur la grande scène de la scène Desjardins de la salle Montignac ici à Lac-Mégantic ce jeudi. Il reste encore d'excellents billets. Donc, c'est le spectacle qui était reporté de l'année passée, qui est maintenant reporté cette année-ci. Donc, voilà pour les fans du groupe B qui sont de passage chez nous à compter de ce jeudi. Alors, t'es en plein cœur d'une super séquence. Voici le bassiste du band le plus seul party au Québec, Lendemain de veille. Mais avant de se joindre au band, il avait sa propre carrière solo. Voici sa dernière en tant qu'artiste solo. Je parle de qui? Je parle de Philippe Saucier qui nous chante une acoustique au 106.7.

0: rejoindre l'animateur en studio par texto 873-300-9570.
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Auteur, compositeur, interprète, mais également aussi artiste multidisciplinaire. Il a aussi beaucoup de talent en tant qu'artiste peintre. Oui, oui, oui, allez voir ses œuvres qu'il fait de semaine en le suivant assidûment sur ses réseaux sociaux. Il nous prépare en plus pour cet automne un nouvel album qu'on attend avec impatience. En parlant de Dave Armon qui a chanté Debout à la fin dans votre Country Club, édition de ce mardi avec une belle dose de soleil. Je m'en vais par là. Voici maintenant le hit des Gars du Nord.

0: dernière heure de votre réveil de ce mardi avec une belle dose de musique acadienne qui a mis en vedette les Godsnock qui sont de passage dans le nord du Québec pour une série de 4 concerts à partir de demain. Donc, ils sont présentement dans leur nord mobile. Peut-être même déjà arrivés là-bas. Alors, ils en ont fait du kilométrage entre l'Acadie et le nord du Québec, les Godsnock, et qui viennent de nous chanter « Je m'en vais par là » en hit de l'heure. À ne pas manquer, bien, demain soir, à compter de 22h à la chaîne spécialisée Série Plus, la finale de la saison 1 de la série à succès Annie et Joey, qui a remporté vraiment un important succès côté record cote d'écoute auquel on ne s'attendait jamais et non jamais à ça pour la chaîne spécialisée Série Plus. Donc, est-ce que ça va être de retour pour des saisons numéro 2 peut-être en 2027? D'après moi, je pense que oui, avoir les cotes d'écoute record, on a dit, bon, on va mettre encore un petit peu plus de budget pour la saison numéro 2. Donc voilà, pour les fans de la série Annie et Joey, ne manquez pas demain soir à 22h, la finale de la saison numéro 1. Quelques messages et au détour, on s'informe.
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6: Bon mardi, ici Louis-Philippe Arnoirel. La ministre des Affaires étrangères, Anita Anand, affirme que le traitement infligé par Israël aux Canadiens participant à une flottille constituait une violation de la Convention de Vienne. 12 Canadiens figuraient parmi les 420 personnes à bord de 41 bateaux interceptés par Israël les 18 et 19 mai, alors qu'ils tentaient d'apporter une aide symbolique à Gaza. Madame Anand s'est entretenue hier avec le ministre israélien des Affaires étrangères, Gideon Saar. Le premier ministre Mark Carney s'est pour sa part entretenu hier avec le président israélien Isaac Herzog. Par ailleurs, le ministre indien du Commerce et de l'Industrie, Piyush Goyal, estime que la récente visite du premier ministre Mark Carney dans son pays a ouvert la voie à une refonte complète des relations entre le Canada et l'Inde. M. Goyal est au Canada cette semaine pour des réunions sur le commerce et l'investissement qui ont commencé hier par une discussion avec le ministre canadien du Commerce international, Maninder Sidhu. Il croit que les relations entre le Canada et l'Inde seront très importantes dans les années à venir, alors que les deux pays souhaitent vivement conclure un accord de libre-échange d'ici la fin de l'année. Le Canada et l'Inde mènent des négociations commerciales depuis 2010, mais elles avaient été suspendues en 2023. Et pour terminer, à Québec maintenant, la première ministre Christine Fréchette a dévoilé hier 3 mesures afin d'aider les Québécois à faire face à la hausse du coût de la vie. Le gouvernement caquiste va abolir de manière permanente la taxe de vente du Québec sur une série de produits de consommation courante à compter du 15 juillet. Québec estime que le retrait de la TVQ permettra à un couple avec 2 enfants d'économiser près de 50 $ en moyenne par année. Madame Fréchette a également confirmé son engagement d'appliquer une réduction de 50 $ sur le coût du renouvellement des droits d'immatriculation pour les véhicules de promenade pendant 1 an à compter du 1er septembre. C'est ce qui complète vos actualités Arsenal Média. Passez une bonne journée sur nos ondes.
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0: Tellement content de vous à savoir là avec la présence

En plus, de merveilleux soleil ce matin, ça commence bien la journée. Pour d'autres, vont dire « Ouais, mais pour toi, oui, mais pour moi, non. » Parce que, je vous rappelle, cette victoire des Hurricanes hier, ben oui, par la marque de 3-2 en prolongation. Quel match, c'est quand même assez incroyable. Et en plus, ben, tu t'es couché tard pour l'occasion. Donc, présentement, les Hurricanes mènent la série 2-1. Et les deux équipes auront la chance, de, bien sûr, de se rencontrer de nouveau, bien quand. Il y a demain soir à compter de 20h. Donc, on a jusqu'à demain soir à 20h pour envoyer plein d'ondes positives pour la victoire du Canadien demain soir pour les hommes de Martin Saint-Louis. Salutations, demande spéciale, vœux d'anniversaire, encore commentaire. Gênez-vous pas pour entrer en contact avec moi. Toujours bien plaisant d'échanger le tout, jour après jour. Donc, téléphone ou encore texto, ça arrive directement ici, le numéro à composer, 873-300-9560. Météo maintenant pour Lac Mégantic, du soleil pour aujourd'hui avec un mercure qui va grimper jusqu'à 27, humidex 29. La présence de nuages attendue pour ce soir et cette nuit avec 15. Demain, une autre belle qui nous attend, mes amis. Soleil avec 23 et là, ça va se gâter pour jeudi. 60% de risque d'averse avec 17 et un vendredi nuageux qui nous attend avec 16. 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Alors ce matin, le mercure, oui, indique présentement 11. Il nous a offert au courant des dernières semaines son 50e single à la radio. Tu dis en 50e chanson, ça veut pas dire que c'est tous des numéros 1, mais quand même 50 chansons qu'il a offert au courant des dernières années dans le domaine de la musique country au Québec, même à travers les États-Unis. C'est assez incroyable. Une vraie machine à hit, ce gars-là. Donc, il nous chante sa plus récente Don't Tell Me. Place au talentueux Jason Haldane à Hit Country 106.7.

Cette chanson se retrouve sur son plus récent album qui a été lancé le mois dernier, Song About Us, en parlant du talentueux Jason Aldean, qui a chanté cette très très belle chanson saveur country rock avec Don't Tell On Me. Salutations à Stéphane Baudouin, Tommy Lalancette, Paul Richardson et Camille Derry qui prennent leur belle dose de country ce matin grâce à votre réveil préféré. Voici maintenant Classe Moyenne.

Les plus grands noms, les plus grands hits de country, ben c'est chez nous que vous les entendez, les deux frères qu'on adore tellement, qui étaient en vedette avec leur belle chanson Nirvana. Et seront de passage, eh bien, la semaine prochaine, le vendredi, le 5 juin prochain, compté de 20h30, sous le chapiteau Desjardins, dans le cadre de la 24e édition du Festival du cheval de Princeville au centre du Québec. Donc, c'est présenté, comme je vous disais, du 4 au 7 juin prochain. Alors, avec en plus la présence sur scène de Ariane Simard, classe moyenne, également Sarah Dufour, les deux frères Gueule de Bois, la présence également de Vince Lemire, Joël Vogue, le groupe américain Restless Road, complète le tout côté prestations sur la grande scène le dimanche après-midi avec la grande Guylaine Tanguy, également programme, il y aura de la danse en ligne aussi, plusieurs rodéos au rendez-vous, derby aussi, course de baril. Alors il y en a pour tous les goûts et pour tous les âges, la 24e édition du Festival du cheval de Brésil, présenté du 4 au 7 juin prochain, et en ne pas manquer en plus le dimanche, la journée 100% gratuite, la journée Hit Country. Alors, on vous attend en grand nombre à Princeville la semaine prochaine pour la 24e édition du Festival du cheval, du Festival du cheval de Princeville. Voilà pour toute la programmation au grand complet. Donc, allez faire une visite sur leur site internet festivalducheval.com. Je voulais tellement dire de choses en même temps que mon cerveau s'est mêlé avec, bien sûr, ma bouche. Voilà. Alors, quel bonheur de vous savoir là. Il sera de passage à la Place Belle de Laval. Eh bien, performance attendue de sa part le 24 septembre prochain, avec en plus à compter du mois de juillet. Il va nous proposer un tout nouvel album. Oh, voici sa plus récente et tellement accrocheuse, Born to Die, place à Chabot.

Brothers qui viennent de chanter Those Were the Nights dans votre Country Club de ce mardi. Je vous jase maintenant de l'animateur, mais aussi maintenant devenu un comédien. La flamme s'est rallumée lors de son passage en décembre dernier dans la quotidienne Indéfendable en tant que comédien pour l'animateur Alain Dumas. Donc, bien sûr, on a eu d'autres demandes pour bien sûr incarner d'autres personnages dans le domaine de la production télévisuelle au Québec. Entre autres, on pourra le voir prochainement dès cet automne dans la toute nouvelle série Angle Mort, réalisée par Raphaël Ouellet, qui sera présenté à l'antenne de Radio-Canada à compter de cet automne. Donc voilà, la flamme s'est rallumée en décembre grâce à, bien sûr, à son passage avec son personnage marquant avec Maude Guérin dans la quotidienne Indéfendable pour l'animateur, mais aussi maintenant en retour dans le domaine de la production télévisuelle en parlant de Alain Dumas en tant que comédien. On l'adore tellement, le prochain, c'est un chanteur canadien. Voici Josh Bass et Akon.

0: Ah, que ça fait du bien d'entendre ça ce matin, toi qui es présentement déjà en mode de travail ou encore t'es présentement sur la route ou encore à la maison dans tes préparatifs. Ça commence bien la journée avec cette belle chanson, cet important hit planétaire de Ella Langley avec Chosen Texas. Est-ce que toi, tu aimes regarder la série américaine Marshall, à laquelle on pouvait voir, entre autres, performer en tant que comédien le chanteur Riley Green? Et là, ben, quelle mauvaise nouvelle que tu as appris au courant des dernières heures, toi qui suis cette série américaine-là. Ben, voilà que le personnage incarné par Riley Green est maintenant décédé. Quelle déception. Ben, c'était prévu quand même au tout départ lorsqu'on a demandé, bien sûr, de faire un passage à l'émission américaine de Marshall, de dire, oh, ton personnage aura pas une durée de vie éternelle. Alors, c'était vraiment d'un commun accord. C'est tout à fait normal également. Donc, pour les fans déçus de ne plus voir prochainement dans la série américaine Marshall, la performance de Riley Green en tant que comédien. On s'informe, on se jase, détails de la météo et au détour, grosse bombe de l'heure qui met en vedette Tucker Wetmore avec Brunette.
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5: Bon mardi, ici Louis-Philippe Arnoirel. La ministre des Affaires étrangères, Anita Anand, affirme que le traitement infligé par Israël aux Canadiens participant à une flottille constituait une violation de la Convention de Vienne. 12 Canadiens figuraient parmi les 420 personnes à bord de 41 bateaux interceptés par Israël les 18 et 19 mai, alors qu'ils tentaient d'apporter une aide symbolique à Gaza. Madame Anand s'est entretenue hier avec le ministre israélien des Affaires étrangères, Gideon Saar. Le premier ministre Mark Carney s'est pour sa part entretenu hier avec le président israélien Isaac Herzog. Par ailleurs, le ministre indien du Commerce et de l'Industrie, Piyush Goyal, estime que la récente visite du premier ministre Mark Carney dans son pays a ouvert la voie à une refonte complète des relations entre le Canada et l'Inde. M. Goyal est au Canada cette semaine pour des réunions sur le commerce et l'investissement qui ont commencé hier par une discussion avec le ministre canadien du Commerce international, Maninder Sidhu. Il croit que les relations entre le Canada et l'Inde seront très importantes dans les années à venir, alors que les deux pays souhaitent vivement conclure un accord de libre-échange d'ici la fin de l'année. Le Canada et l'Inde mènent des négociations commerciales depuis 2010, mais elles avaient été suspendues en 2023. Et pour terminer, à Québec maintenant, la première ministre Christine Fréchette a dévoilé hier 3 mesures afin d'aider les Québécois à faire face à la hausse du coût de la vie. Le gouvernement caquiste va abolir de manière permanente la taxe de vente du Québec sur une série de produits de consommation courante à compter du 15 juillet. Québec estime que le retrait de la TVQ permettra à un couple avec 2 enfants d'économiser près de 50 $ en moyenne par année. Madame Fréchette a également confirmé son engagement d'appliquer une réduction de 50 $ sur le coût du renouvellement des droits d'immatriculation pour les véhicules de promenade pendant 1 an à compter du 1er septembre. C'est ce qui complète vos actualités Arsenal Média. Passez une bonne journée sur nos ondes.
0: Météo. Du soleil aujourd'hui à Mégantic avec un mercure qui va atteindre 27 et Midex 29. La présence de nuages pour ce soir et cette nuit avec 15. Demain, une autre bête qui nous attend sous le soleil avec 23. Et de la pluie attendue à 60 % pour jeudi avec 17.

C'est un artiste qui adore se mettre en chest lors de ses présences sur scène avec sa grande tournée américaine qui remporte un succès fou de Brunette Tour. En parlant du jeune chanteur américain Tucker Wetmore qui était en vedette au courant des dernières minutes. OK, on va vivre plein d'émotions musicales ensemble ce matin. Je vous replonge cette fois-ci en 1995 avec un classique mettant en vedette une chanteuse country canadienne qui est quand même vraiment la cote après plus de 20 ans d'existence dans le paysage musical country. Donc, on va vous replonger, comme je vous disais, en 95 avec un hit qui est demeuré pendant 6 semaines au top 200 du Billboard country américain, également pendant 7 semaines au top palmarès ici du côté du Canada. Et même encore aujourd'hui, en 2026, elle a toujours la cote. Elle est ressortie des boulamites à notre grande surprise il y a quelques jours pour animer les AC Amy Awards. En plus, elle nous prépare pour la fin du mois de juillet la sortie d'un tout nouvel album. Donc, de qui je parle? Ben oui, je parle de nul autre que Shania Twain qui sera en vedette avec ce bon rythme dansant qui va faire plaisir à beaucoup et beaucoup de personnes ce matin dans votre country club. Donc l'année 1995 est en vedette avec I'm Harder Here avec Shania Twain. 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

le meilleur de la musique country, ben c'est chez nous que vous l'entendez à la fréquence 106.7 avec Arpin Lépine qui a chanté Saint-Félix. Ce sera présenté du 10 au 14 juin prochain. Le Tour de Beauce, 38e édition. Déjà, hey, ça passe tout vite le temps. C'est assez incroyable. Donc, également, le Tour de Beauce va faire un passage ici à Mégantic le 12 juin prochain. Un départ qui va se faire au centre sportif au 5400 rue Papineau. Donc, il va y avoir beaucoup et beaucoup de vélos en vedette pour ce grand Tour de Beauce avec un passage à Mégantic, comme je vous disais, le 12 juin prochain. Donc, il faudra s'armer de patience. Automobilistes qui devaient emprunter souvent le centre-ville, peut-être, ou faire un détour encore de dur, ben, on reste donc à la maison. Mais on leur allait encourager les cyclistes qui sont de passage ici à Mégantic pour le grand Tour de Beauce, je vous rappelle, du 10 au 14 juin prochain. Alors, salutations à tous les athlètes qui se préparent pour ce grand événement d'envergure ici du côté de Mégantic. Alors, je te rappelle que tu es en plein cœur d'une super séquence et celui qui s'apprête à chanter dans quelques secondes va faire un détour par le Québec, par la ville de Saint-Agapie, pour participer le 28 août prochain à la 11e édition du Festival Country Lobinière. Donc, sa performance, comme je vous disais, est attendue le vendredi le 28 août à compter de 21h30. Alors, nous chante son hit de l'heure, Turn This Track Around. Voici maintenant Jordan Davis à Hit the Country 106.7.

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0: sera de passage en entrevue en performance live. Eh bien, vendredi matin, entre 7h30 et 8h30, vas-tu démarrer de belle façon votre week-end, dernier week-end en passant du mois de mai qui nous attend en fin de semaine, en parlant de Philippe Tremblay, qui a chanté sa belle chanson au fond de bière. Ça va coïncider en plus avec la sortie de son EP édition Deluxe vendredi. Donc, on va en apprendre davantage également sur ses beaux projets à venir pour l'été 2026 pour Philippe Tremblay, avec une énergie assez incroyable. Donc, j'ai bien de le recevoir vendredi matin entre 7h30 et 8h30. Alors, c'est un rendez-vous à ne pas manquer. Voici le band franco-ontarien, Les Rats de Swamp.
1: On va en prendre.

Alors, je pense que je ne suis pas le seul à adorer ce chanteur-là. Ben là, il est toujours en pleine tournée américaine. C'est une vraie machine à hit. Morgan Wallen qui a chanté Love Somebody dans votre country club de ce mardi matin. Alors, bonne fête aujourd'hui à Annie Joël, aussi à Kevin Plamondon, auquel c'est leur anniversaire. Donc, profitez-en pour vous laisser à gâter parce que c'est vous autres qui êtes à l'honneur. C'est votre anniversaire. Un an de plus, ma gang de chasseux et chasseuses. L'été de passage en fin de semaine pour le Grand Prix du Canada. Est-ce que vous y étiez pour voir sa performance sur scène? Une chante Drink Around, voici Dane Brody.

la talentueuse Sandrine Hébert qui a chanté Garde-fou et en passant, ben, cette chanson se retrouve sur son deuxième album qui a été lancé en avril et Déraciné qui est présentement en vente sur toutes les bonnes plateformes. Et en plus, elle a quand même quelques dates à son agenda dans plusieurs festivals country un peu partout à travers la province. Celle qui adore s'amuser aussi avec pas mal les réseaux sociaux. Donc, je t'invite à la suivre assidûment via bien sûr le web, notre chère Sandrine Hébert qu'on aime et qu'on aime. Alors, ce matin, j'ai reçu dans ma boîte à courriel un extrait de la toute nouvelle chanson des Saldables qui sera lancée quand à compter de ce vendredi 29 mai prochain. Donc, ça pour titre A.A. Là, tu dis A.A. C'est oui, le titre c'est A.A. Alors l'album sera lancé à compter du mois de septembre et ça va coïncider en plus avec la sortie également d'un tout nouveau spectacle pour le band acadien qu'on aime pas mal, les Saldables. Et je me suis dit ce matin, hey, j'ai le droit d'en faire jouer un extrait seulement 22 secondes que j'ai le droit de vous faire entendre ce matin de la toute nouvelle chanson chaude des Saldables. Voici

Alors voilà, c'est un extrait de la toute nouvelle chanson chaude qui sera lancée à compter de ce vendredi de la formation acadienne Les Sababs. Alors ça pour titre A et. Alors bon mardi matin, je vous rappelle qu'on est ensemble jusqu'à midi. Voici un band américain qui vont faire un détour par le Québec la semaine prochaine. Performance attendue bien le samedi 6 juin prochain à compter de 22h30, un passage sur la grande scène du Festival du Cheval de Princeville. Voici Restless Road avec Bar Friends. On se repartit dans quelques secondes. C'est parti, voilà!

Boire jour après jour du Mountain Dew. Il a vous-même avoué avoir consommé pendant une journée au moins 24 canettes de Mountain Dew tellement que c'est sa boisson préférée. Tu dis « Oh my God, c'est donc bien capoté, il y en avait du sucre dans son corps! » Alors, Chris Jensen qui a chanté « Fix a drink », drôle de coïncidence avec le sujet dont je viens de vous jaser. Un autre round, à tes mis.

0: Était présenté hier soir les American Music Awards qui récompense la musique américaine tout genre confondu. Il y avait bien sûr une parcelle auquel la musique country était en vedette, donc qui est reparti avec quelques statuettes sous le bras pour les American Music Awards. Donc on regarde le tout ensemble. Artiste country féminine de l'année. Sans grande surprise, le trophée a été remis à Ella Langley. Artiste masculin de l'année, le trophée a été remis à Morgan Wallen. Groupe ou duo de l'année, on a remis le trophée au groupe Zach Brown Band. Et pour album country de l'année, on a remis le trophée à Megan Maroney pour son plus récent album Cloud No. 9. Donc voilà, les grands gagnants et grandes gagnantes hier soir des American Music Awards, auxquels bien sûr les trophées étaient en vedette pour la catégorie musique country. Voilà pour ce qui est du compte rendu des American Music Awards. On s'informe, on se jasera à prévision de la météo, mais celui qui assume la suite musicale, c'est un duo de feu qui va bien sûr faire vibrer tes haut-parleurs ce matin. Alex Warren qui va chanter avec Jelly Roll Bloodline.
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5: Bon mardi, ici Louis-Philippe Arnoirel. La ministre des Affaires étrangères, Anita Anand, affirme que le traitement infligé par Israël aux Canadiens participant à une flottille constituait une violation de la Convention de Vienne. 12 Canadiens figuraient parmi les 420 personnes à bord de 41 bateaux interceptés par Israël les 18 et 19 mai alors qu'ils tentaient d'apporter une aide symbolique à Gaza. Madame Anand s'est entretenue hier avec le ministre israélien des Affaires étrangères Gideon Saar. Le premier ministre Mark Carney s'est pour sa part entretenu hier avec le président israélien Isaac Herzog. Par ailleurs, le ministre indien du Commerce et de l'Industrie, Piyush Goyal, estime que la récente visite du premier ministre Mark Carney dans son pays a ouvert la voie à une refonte complète des relations entre le Canada et l'Inde. M. Goyal est au Canada cette semaine pour des réunions sur le commerce et l'investissement qui ont commencé hier par une discussion avec le ministre canadien du Commerce international, Maninder Sidhu. Il croit que les relations entre le Canada et l'Inde seront très importantes dans les années à venir, alors que les deux pays souhaitent vivement conclure un accord de libre-échange d'ici la fin de l'année. Le Canada et l'Inde mènent des négociations commerciales depuis 2010, mais elles avaient été suspendues en 2023. Et pour terminer, à Québec maintenant, la première ministre Christine Fréchette a dévoilé hier 3 mesures afin d'aider les Québécois à faire face à la hausse du coût de la vie. Le gouvernement caquiste va abolir de manière permanente la taxe de vente du Québec sur une série de produits de consommation courante à compter du 15 juillet. Québec estime que le retrait de la TVQ permettra à un couple avec 2 enfants d'économiser près de 50 $ en moyenne par année. Madame Fréchette a également confirmé son engagement d'appliquer une réduction de 50 $ sur le coût du renouvellement des droits d'immatriculation pour les véhicules de promenade pendant 1 an à compter du 1er septembre. C'est ce qui complète vos actualités Arsenal Média. Passez une bonne journée sur nos ondes.
0: Météo. Notre mardi se passe avec un beau soleil, avec un mercure qui va atteindre 27, une index 29. La présence de nuages pour ce soir et cette nuit avec 15. Demain également du soleil avec 23. Et pour jeudi, 60 % de risque d'averse avec 17.

Depuis le 15 mai dernier, c'est présentement en vente sur toutes les bonnes plateformes. Son deuxième album en carrière et jusqu'à maintenant, boum! Les réactions sont vraiment très, très folles envers lui. Un gars hyper, hyper talentueux. Gab Forêt qui a chanté « Appel manqué dans ta radio et country ». Voici maintenant Jelly Roll.

Chanson officielle de la FIFA 2026, c'est Karen Leon qui a chanté avec Jelly Roll Lighter. En gros, c'est bombe de l'heure dans tes haut-parleurs en ce mardi matin jusqu'à 9h. C'est le meilleur des réveils qu'on appelle le Country Club. Et bien, depuis vendredi, le chanteur canadien originaire de Brookville en Ontario, qui aura en plus bien 47 ans le 22 août prochain, nous a offert un tout nouvel album et il sera de passage également à Montréal au Théâtre Fairmont le 13 juin prochain. En parlant du rocker canadien que j'apprécie pas mal, Tim Hicks, avec sa musicalité, tellement un gars assez incroyable sur scène, un gars hyper talentueux également. Donc, il nous a offert son plus récent album The Pilots. Et voici un extrait justement de la chanson-titre, c'est tellement accrocheur.

C'est-tu assez beau, tellement accrocheur, donc cette belle chanson de Pilot qui se retrouve présentement sur son plus récent album. Le soleil est présent, la bonne humeur est présente dans tes haut-parleurs. Quoi de mieux que de danser au rythme de Andy Theriault.

un autre bon rythme dansant dans ce matin dans votre country club avec la présence d'un merveilleux soleil avec bien sûr Laurence Saint-Martin qui a chanté Revenir en arrière et Procure 3, son plus récent album Ailleurs qui a été lancé le vendredi 8 mai dernier qui est présentement en vente sur toutes les bonnes plateformes. Voici une autre chanson de circonstance, Sunny Day avec Ben Jonquin.

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1: Ah, quelle chanson de circonstance pour bien conclure votre Country Club, mes amis, avec Ben Jonquin, avec Sunny Day. Ben oui, profitez-en parce qu'on aura droit à la présence du soleil aujourd'hui avec une hausse importante des températures. Ça nous fait tellement du bien au moral. Malgré cette défaite due à Canadiens hier, 3-2 en prolongation. Alors, c'est les Hurricanes qui ont reparti les grands gagnants. Ils vont revenir sur la bonne voie, le Canadien. Là, je vous le dis demain soir pour leur prochaine présence sur la glace à compter de 20h. Alors, pour ceux et celles qui nous quittent, pour bien sûr prendre la route pour se rendre au travail, merci beaucoup d'avoir été du rendez-vous. Et pour les autres, on commence en force. Hit Country au travail au détour avec une heure de musique sans pub.
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1: On commence de très belle façon votre avant-midi de ce mardi en t'offrant une belle heure de musique sans interruption publicitaire au courant de laquelle tu auras la chance d'entendre entre autres du Luke Combs, également du Ella Langley, également du Luke Bryan, du Lady A, du Ken Brown, également la présence de Jake Owen et plusieurs autres également. Alors toi qui es présentement en mode de travail, la journée sera belle, t'es présentement sur la route également la prudence est de mise. Et toi qui es présentement bien relax à la maison, bien merci beaucoup de nous avoir choisi bien branché. À l'une ou l'autre de nos quatre fréquences, encore, tu nous écoutes via notre site internet, le hitcountry.com, ou encore les différentes applications qui existent, ou encore également via ton haut-parleur intelligent. On commence tout en douceur cette super séquence d'une heure de musique sans pub avec Country Song Came Home. Voici maintenant Luke Bryan.
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Avez-vous hâte à la semaine prochaine? Va faire un détour par le parc Jean-Drapeau, le temps de deux grands concerts vendredi et samedi 29 et 30 000. Il reste encore quelques billets pour cette performance du 29 parce que pour le samedi le 30, ça affiche complet. Plus de 35 000 personnes vont fouler le parc Jean-Drapeau pour l'occasion pour voir la performance des deux soirs de Luke Combs. Stay a country or die trying. Place maintenant à Blake Shelton à Hit Country.

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nous offre chez nous du country à volonté avec le band américain Lady A qui viennent de chanter What a Song Can Do. Oh ben là, le soleil est présent, la bonne humeur est présente dans ta radio, la musique sera bonne également. Voici Ken Brown avec Woman à Hit Country.

Jusqu'à 10, on t'offre une heure de musique sans pub au courant de laquelle vous avez entendu au courant des derniers instants Jake Owen avec American Country Love Song. Alors, Danny Côté qui est en poste jusqu'à midi pour te faire que le meilleur de la musique. Et par la suite, entre midi et 13h, le lunch 100% Québec avec Jeff Routier. Et de 14h à 17h, mon collègue Sylvain Caron. Et par la suite, Paul vous attend entre 17h et 19h pour bien commencer votre soirée du mardi. On l'adore et on l'adore tellement le prochain. Voici JF Posé avec Puisqu'il faut à Hit Country. Passez un bon mardi chez nous.

partie de la relève country au Québec, Phil Leclerc, qui a chanté un bum magané. La prochaine à chanter va faire un détour par le centre du Québec. Performance attendue. Eh bien, le vendredi, le 5 juin prochain, performance attendue à compter de 20h30 à la 24e édition du Festival du Cheval de Princeville. Nous chantait Baseball. Voici la très énergique Sarah Dufour.

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5: Ici Michel Scarpino. La ministre des Affaires étrangères, Anita Anand, affirme que le traitement infligé par Israël aux Canadiens participant à une flottille constituait une violation de la Convention de Vienne. 12 Canadiens figuraient parmi les 420 personnes à bord de 41 bateaux interceptés par Israël les 18 et 19 mai, alors qu'ils tentaient d'apporter une aide symbolique à Gaza. Une motion non contraignante demandant au gouvernement fédéral de prendre des mesures pour protéger la propriété privée contre les revendications territoriales des Premières Nations a été rejetée. Les conservateurs ont présenté et voté en faveur de la motion hier, alors que les libéraux, le NPD et le Bloc québécois ont voté contre. Et puis Ottawa a mis en place la toute première réserve fédérale d'avions de lutte contre les incendies au Canada pour aider les provinces et les territoires à faire face à la saison des feux de forêt. Le Centre interservices des feux de forêt du Canada a loué 10 avions et 2 moyens de soutien non identifiés pour une durée de 150 jours à partir de ce mois-ci. C'était vos actualités Arsenal Média.
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11: Alors, salutations, vous autres qui êtes présentement en mode travail. T'es arrivé ce matin au boulot avec un petit peu l'air maussade. Pourtant, avec la présence d'un merveilleux soleil, faut pas que tu sois de mauvaise humeur. Mais t'es de mauvaise humeur parce que t'as bien sûr vécu un match un petit peu décevant hier soir, opposant les Hurricanes à nos Canadiens, parce que les Hurricanes sont repartis avec la victoire sous le bras en prolongation par la marque de 3 à 2. Donc, ils mènent présentement la série 2 à 1. Alors, le Canadien va renouer avec la victoire. Oui, oui, oui, là, demain soir, on leur envoie plein d'ondes positives. Performance attendue demain à compter de 20h. Et dans quelques instants, je réserve un Ben Canadien qui est vraiment la cote, qui est toujours en pleine tournée. On les adore tellement. Ils nous chantent What We're Made Of. Voici maintenant The Washboard Union.

Avec la présence d'un merveilleux soleil, avec une hausse importante des températures, toi qui aimes jouer au golf, c'est comme le temps idéal. 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Voici Ayla Langley. 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

Alors, tantôt, sur votre heure de lunch, on vous propose le tout nouveau show, le Lunch 100% Québec. Dès qu'arrive midi 45, on vous propose le top 3. Le top 3 100% franco, les trois chansons les plus demandées au courant des dernières heures ici même, dans ta radio préférée qu'on appelle It Country Turns. Voici Jelly Roll.

0: Avez vous hâte au vendredi 5 juin prochain? Là, tu te dis pourquoi tu poses cette question-là, Daniel, ce mardi avant midi? Parce que vendredi le 5 juin prochain, Francis de Grand Prix va lancer officiellement une toute nouvelle chanson qui sonne comme une tonne de briques en capotitre Si j'avais su. Et faites vos curieux et curieuses, mes amis, allez jeter un coup d'œil, bien sûr, à leur, ses réseaux sociaux, parce qu'il a mis déjà un extrait de son futur hit qui sera lancé, je vous rappelle, le 5 juin prochain, capotitre Si j'avais su. C'est vraiment malade. J'ai tellement hâte de vous la faire entendre au grand complet. On se jase détails de la météo dans quelques secondes et au détour, Megan Maroney.
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0: Météo. La présence du soleil aujourd'hui avec un maximum de 27 et midex 29 et quelques nuages attendus pour ce soir et cette nuit avec les 15. Demain, une autre belle journée qui nous attend sous le soleil avec 23. Et ce jeudi, 60% de risque d'averse avec 17.

Benny Jones avec sa plus récente Vérité et conséquences. On s'approche tranquillement pas vite vers le mois de juin, à compter de lundi prochain. On va tourner la page du calendrier. Et lorsqu'arrive le mois de juin, égale également la signification qu'on s'approche tranquillement pas vite également des vacances scolaires. Oh oui! La période bientôt des examens pour nous les élèves du primaire et du secondaire, la fin d'année, le nettoyage des bureaux du CASI. C'est toujours bien plaisant de faire ça lorsqu'arrive le mois de juin. En prenant en plus votre belle dose de country. Et ça de passage au mois d'août prochain à Lobinière, voici Jordan Davis. 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

est-ce qu'à cette heure-ci, on prend un petit shooter de whisky pour bien continuer notre mardi avant midi? Ben non, le plus important, c'est de prendre votre belle dose de country. Ah, qu'est-ce que c'est bien dit! Voici maintenant le hit de Sandrine.

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1: 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Avez-vous suivi ça dans l'actualité hier que la première ministre du Québec, Christine Fréchette, a annoncé, bien sûr, un allègement sur certains produits en enlevant la taxe là-dessus. Donc, au total, on va économiser pour les prochains mois quand même un gros 45 $ d'après, bien sûr, cet assouplissement de certaines taxes sur certains produits de consommation qu'on fait quotidiennement. Oh, hein, ça va aider vraiment notre portefeuille, un gros à 45 $. Merci quand même de passer à nous, chère première ministre, Madame Christine Fréchette. On s'informe, au détour, on recommence en force la 11e heure, mes amis, avec Morgan Wallen, collaboration avec Post Malone, qui vont chanter ensemble et Ain't a Comeback. En gros, $8, restez bien branchés.
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9: Ici Michel Scarpino. Les députés de l'Assemblée nationale sont de retour à Québec aujourd'hui pour amorcer la dernière ligne droite de la session parlementaire. Il ne reste que 3 semaines au calendrier avant que l'Assemblée nationale soit ajournée pour l'été. Plusieurs dossiers sont à surveiller aujourd'hui, notamment les dépassements de coûts dans les projets informatiques. Radio-Canada nous apprenait ce matin que le projet informatique d'orchestrateur des rendez-vous de santé affiche une hausse des dépenses de 600%. Un nouveau rapport d'Equifax Canada révèle que les cas d'insolvabilité ont atteint des niveaux inégalés depuis 2009 au premier trimestre. Les cas d'insolvabilité ont connu une hausse de 18,8% sur un an. Selon Equifax, cela suggère que de nombreux consommateurs pourraient avoir atteint un point d'inflexion financier. Et puis des records de chaleur continuent d'être battus en Europe, où une vague de chaleur est installée depuis quelques jours. La journée d'hier a été la plus chaude jamais enregistrée en mai au Royaume-Uni. La température a atteint 34,8 degrés à Londres, alors que le record précédent était de 32,8 degrés. C'était vos actualités Arsenal Média.
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partir de lundi prochain, on va entamer ensemble le sixième mois de l'année. Déjà, la moitié de l'année qui sera franchie lundi prochain. Tu te dis, ben voyons donc, hey, ça passe tellement vite le temps. Mais également aussi, lorsqu'arrive le mois de juin, on est également associé à plusieurs événements country dans notre belle région. Entre autres, la semaine prochaine, le Festival Country de Sainte-Séraphine, le Festival du Cheval de Princeville. Également aussi à venir au mois de juin, le Demolition Fest. Aussi, la présentation du Festival sportif à Sainte-Marie. Donc voilà, merci beaucoup de votre confiance envers votre radio préférée Hit Country. Voici Thomas Rhett. 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

Devenir. On vous offre chez nous du country à volonté, bien branché à l'une ou l'autre de nos quatre fréquences. Alors, Tommy Boulanger qui a chanté « Si je te demandais ». Si je te demandais, toi, c'est quoi ta tune préférée du Blue Ridge Band? Tu vas dire « Hey, je les aime toutes, je suis pareil comme vous autres ». Voici une belle, une autre histoire que voici.

Ils sont repartis hier avec une statuette sous le bras pour les American Music Awards pour le trophée groupe ou duo de l'année. Alors bravo pour le Zach Brown Band qui vient de chanter.

0: Alors, toi qui es présentement en road trip sur les routes du Québec à bord de ta voiture, de ton camion, de ta moto ou encore de ton Winnebago, merci beaucoup de nous avoir choisi. C'était pour toi la dernière chanson qu'on s'est offert, mettant en vedette Marie-Pierre Gamache qui a chanté Road Trip. Encore une belle demi-heure à triper ensemble. On regarde ensemble également dans quelques secondes les prévisions de la météo. Alors, on a une importante hausse de température aujourd'hui. On retourne à la normale à partir de jeudi matin. Et au détour, Mumford & Son avec Chris Stapleton qui vont chanter leur plus récent Here. Restez là.
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0: Météo. C'est tellement plaisant de voir le soleil aujourd'hui à Mégantic avec 27 et Midex 29. On prévoit la présence de quelques nuages pour ce soir et cette nuit avec 15. Demain, soleil avec 23 et pour ce jeudi, on prévoit 60% de risque d'averse, max de 17.
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C'est eux qui vont conclure l'édition numéro 5 de l'Asso à Montréal, présenté au Parc Jean Drapeau les 15 et 16 août prochains. Quelle belle chanson! Mumford & Son avec Chris Stapleton. Oh boy! Ça rappelle tellement de bons souvenirs à plusieurs, mes chers amis. On vit plein d'émotions musicales jour après jour. Le Mercury Blues, Alan Jackson.

Après l'une des têtes d'affiche de la grande soirée 100% féminine présentée à la 47e édition des festivités Western de Saint-Victor, elle nous prépare en plus un mini EP 100% franco. Premier pour elle, pour la sortie prévue pour le mois de novembre prochain. Donc, Andy Etterio, qui était en vedette avec sa belle chanson « Danser ici », qui nous apporte une joie de vivre assez incroyable. À venir dans quelques minutes, le chemin des ressources avec Amélie Hall, chanteuse acadienne, mais pour l'instant, Twenty Cigarettes, Morgan Wallen. 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

Tantôt à compter de 15h, Sylvain Caron, qui sera de retour de son jour de congé d'hier, va vous proposer à 15h le top 3, les trois chansons anglophones les plus demandées du jour par vous, tripeux, tripeuses de bonne musique country. Voici maintenant Kingdom Street.

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2: Déjà rendu à la conclusion de la première portion de Hit Country au travail en ce mardi avec la présence d'un merveilleux soleil. On est tellement de bonne humeur, ça fait tellement du bien. Oui, oui, oui. Alors, Danny Côté qui vous souhaite de passer une belle journée. Alors, c'est Jeff Coutier qui prend la relève dans quelques secondes pour animer le lunch 100% Québec. Et bien, nous, on se retrouve demain matin à compter de 6h pour le meilleur début de journée. Salut!
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8: Ici Michel Scarpino. Les députés de l'Assemblée nationale sont de retour à Québec aujourd'hui pour amorcer la dernière ligne droite de la session parlementaire. Il ne reste que 3 semaines au calendrier avant que l'Assemblée nationale soit ajournée pour l'été. Plusieurs dossiers sont à surveiller aujourd'hui, notamment les dépassements de coûts dans les projets informatiques. Radio-Canada nous apprenait ce matin que le projet informatique d'orchestrateur des rendez-vous de santé affiche une hausse des dépenses de 600%. Un nouveau rapport d'Equifax Canada révèle que les cas d'insolvabilité ont atteint des niveaux inégalés depuis 2009 au premier trimestre. Les cas d'insolvabilité ont connu une hausse de 18,8% sur un an. Selon Equifax, cela suggère que de nombreux consommateurs pourraient avoir atteint un point d'inflexion financier. Et puis des records de chaleur continuent d'être battus en Europe, où une vague de chaleur est installée depuis quelques jours. La journée d'hier a été la plus chaude jamais enregistrée en mai au Royaume-Uni. La température a atteint 34,8 degrés à Londres, alors que le record précédent était de 32,8 degrés. C'était vos actualités Arsenal Média.
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12: Salut, bienvenue, c'est Jeff qui t'accompagne jusqu'à 13h pour le lunch 100% Québec. Et ça veut dire qu'au menu, on aura évidemment de la musique francophone, de la musique québécoise avec des artistes qu'on aime, bien sûr. Il y a entre autres dans les prochaines minutes celle de Guylaine Tanguay de l'autre côté de la route. On aura aussi une jeune artiste qui connaît passablement de succès, qui sera de passage dans plusieurs régions de la province au cours de l'été qui s'amène. Je parle de Laurence Saint-Martin et sa chanson « Après minuit ». On est ensemble jusqu'à 13h. Je vous souhaite une bonne heure de lunch. Merci de nous avoir choisis pour vous accompagner sur l'heure du midi sur Hit Country. Mais d'abord, on débute 7h avec Patricia Quirion. Voici Il rêve pour le lunch 100% Québec sur ta radio Hit Country.

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2: Ouais, l'artiste Guylaine Tanguay qui s'est récemment confiée sur sa relation avec l'argent. Elle qui a parlé de persévérance, de discipline financière pour réussir à vivre de sa musique, parce qu'au départ, c'était pas évident pour elle. C'est la même chose essentiellement pour tous les artistes. OK, en musique, on s'offre un instant Marie-Pierre Leduc.
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Smith avec le buzz sur 100% Lunch Country sur ta radio préférée Hit Country. Là, je vous amène dans le sud avec la grosse équipe. Ben oui, c'est la pièce musicale que je vous offre à l'instant. Pour cette heure du lunch, bienvenue. Ouais, sur l'heure du midi pour le lunch 100% Québec sur ta radio Hit Country.

0: facile pour le Canadien de Montréal hier. Ben non, Sébastien Aho qui a marqué à 14-06 en prolongation. Il est Hurricanes de la Caroline au défait le Canadien de Montréal 3-2 lors de la troisième rencontre de la finale de l'Est. Les Hurricanes qui mènent la série 2-1. Le quatrième match de cette série sera présenté demain au Centre Bell. Par contre, ce soir à 21h, il y a les Golden Knights de Vegas qui pourraient éliminer l'Avalanche du Colorado. Vegas qui mène la finale de l'Association de l'Ouest 3-0. On va surveiller aussi les Saguenay de Chicoutimi qui évoluent à la Coupe Memorial. Ce soir, c'est la présentation de leur troisième et dernier match de la ronde préliminaire. Ils vont affronter une équipe qui n'a pas encore perdu depuis le début du tournoi, les Rangers de Kitchener. Meilleure musique tout le temps, c'est ce qu'on vous offre. 100% le lunch 100% Québec. À ta radio préférée, Hit Country. Bon midi.
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1: 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Le lunch 100% Québec, ça se poursuit avec les sales barbes.
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1: Ouais, avant de vous parler du top 3, je veux vous dire qu'on vient d'entendre Caïn avec El Grande Torpedo. D'ailleurs, c'est le titre de leur plus récent album. Le dernier en carrière pour Caïn, ben oui, on est en tournée d'adieu. OK, là, c'est l'heure de vous présenter le top 3 de cette journée du mardi. Au numéro 3, on va retrouver Autour du feu avec le regroupement de classe moyenne. Rien à battre de Doug Saint-Louis se retrouve en deuxième place. Et c'est un incontournable. Il est de plus en plus populaire. C'est un artiste qu'on apprend à découvrir. Je vous offre comme top numéro 1 de ce top 3, Saint-Félix avec Arpin Lépine. Alors, installez-vous. On départ sur les chapeaux de roue avec classe moyenne, Doug Saint-Louis et Arpin Lépine pour le top 3 de ce 100% Lunch Québec sur Hit Country.
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1: Ouais, il ne me reste qu'à vous présenter la position numéro 1. Elle est détenue par un artiste qui est originaire de Saint-Félix-de-Valois, au cœur de Lanaudière. Arpin Lépine, une figure émergente de la scène musicale québécoise, lui qui connaît pas mal de succès par les temps qui courent et d'ailleurs... Il va présenter de nombreux spectacles au cours de l'été qui s'amène. Il sera entre autres du côté de Mont-Laurier au cours des prochains jours, mais il va offrir des spectacles un peu partout au Québec en plein air. Alors ne manquez pas Arpin Lépine qui sera donc en juin-juillet prochain dans plusieurs festivals. On se l'offre à l'instant avec son premier extrait qui a connu beaucoup de succès. Voici Saint-Félix pour le lunch 100% Québec avec le numéro 1, Arpin Lépine.
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1: OK, c'est là-dessus que ça se termine pour aujourd'hui, pour cette autre portion du lunch 100% Québec, avec la présentation du trottoir du jour, donc le numéro 1 qui est occupé par Arpin Lépine. Là-dessus, je vous donne rendez-vous demain midi pour une autre balade, ouais, à travers le lunch 100% Québec sur ta radio.
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5: Ici Michel Scarpino. Les députés de l'Assemblée nationale sont de retour à Québec aujourd'hui pour amorcer la dernière ligne droite de la session parlementaire. Il ne reste que 3 semaines au calendrier avant que l'Assemblée nationale soit ajournée pour l'été. Plusieurs dossiers sont à surveiller aujourd'hui, notamment les dépassements de coûts dans les projets informatiques. Radio-Canada nous apprenait ce matin que le projet informatique d'orchestrateur des rendez-vous de santé affiche une hausse des dépenses de 600%. Un nouveau rapport d'Equifax Canada révèle que les cas d'insolvabilité ont atteint des niveaux inégalés depuis 2009 au premier trimestre. Les cas d'insolvabilité ont connu une hausse de 18,8% sur un an. Selon Equifax, cela suggère que de nombreux consommateurs pourraient avoir atteint un point d'inflexion financier. Et puis des records de chaleur continuent d'être battus en Europe, où une vague de chaleur est installée depuis quelques jours. La journée d'hier a été la plus chaude jamais enregistrée en mai au Royaume-Uni. La température a atteint 34,8 degrés à Londres, alors que le record précédent était de 32,8 degrés. C'était vos actualités Arsenal Média.
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9: Ici Michel Scarpino, c'est finalement la Cour suprême qui tranchera dans le dossier des titulaires de permis de taxi. Ils estiment avoir été lésés dans leurs droits lorsque leurs permis ont perdu une grande part de leur valeur marchande réelle quand le gouvernement du Québec a déréglementé, en 2019, le transport rémunéré de personnes afin d'ouvrir la porte aux transporteurs de type Uber. Le Québec doit respecter les recommandations de la Commission Galant et développer ses propres solutions informatiques, même si cela peut entraîner des dépassements de coûts, estime la ministre de la Santé Sonia Bélanger. Elle répondait au député péquiste Joël Arsenault, qui l'interrogeait ce matin sur les coûts des grands projets informatiques à l'occasion de l'étude des crédits du ministère de la Santé. M. Arsenault a notamment abordé le dossier du projet informatique d'orchestrateur de rendez-vous, dont les coûts ont explosé, passant de 18 millions à 126 millions. Et puis un haut responsable de la Banque du Canada estime qu'il faut repenser nos approches en matière d'éducation et de formation. Nicolas Vincent, sous-gouverneur externe, souligne que le marché du travail est particulièrement difficile pour les jeunes. C'était vos actualités Arsenal Média.
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16: Bon mardi, les amis, à Lac-Mégantic, Sylvain Caron, qui vous retrouve. Oui, c'est venteux, mais n'empêche qu'on va vivre une belle journée country. Oui, avec votre radio du 106.7. Je veux dire un beau bravo pour l'organisation de la fête des nouveaux-nés. Au cours de la dernière fin de semaine, il y a une centaine de personnes qui étaient présentes pour accueillir les nouveaux-nés de Lac-Mégantic. Une belle réussite de ce côté-là, à part ça. Bravo, bravo. D'autres activités à surveiller chez nous. On y reviendra un peu plus tard tantôt. Jeux vidéo à l'honneur. Box-office du côté québécois aussi pour le cinéma au cours de la dernière fin de semaine. Peut-être même que vous en avez profité vous-même. Avec Sylvain Caron, oui, de retour pour notre portion d'après-midi avec de la bonne musique à surveiller. Ce match du Canadien hier, ah oui, les amateurs du Canadien, on est un peu plus tristes, disons, avec, pour la portion musicale, Sonny Burrows à vous faire entendre sur le 106.7 et plein d'autres choses à se jaser d'actualité dans le monde de la musique country.

retrouve Matang avec le hockey. Oh, le Canadien qui se retrouve maintenant dans une position où on doit remporter le match demain soir face aux Hurricanes à Caroline qui, ma foi, offre du jeu et du fil à retordre aux Canadiens aussi. Ça s'en vient après Matang. 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

Et le Canadien de Montréal qui a subi une défaite crève-cœur hier face aux Hurricanes à Caroline dans le match numéro 3 de cette série troisième tour, alors que les Canes mènent leur série 2-1. Ça se poursuit demain soir au Centre Bell. Match numéro 4. Et là, on devra... Là, on se répète pas mal, mais lancer plus souvent au but hein, chez la formation du tricolore et trouver des solutions, justement, à cette trappe, à ce jeu qui me rappelle un peu les années des Devils du New Jersey pour ce qui est des Hurricanes. 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

Celui qui est à venir sera en spectacle à plusieurs endroits au cours de l'été. C'est un gros été pour lui. Donc, le 5 juin prochain à Pantigny, Princeville, centre du Québec. Le lendemain, 6 juin, d'autres dates qui sont disponibles sur sa page Facebook, entre autres. C'est Vince Lemire et sa chanson à la bonne place pour notre mardi après-midi sur la source du country, oui, avec Sylvain.

0: va prendre le temps d'acheter un coup d'œil sur les détails de la météo et de parler dans quelques instants d'un jeu vidéo qui va faire son apparition. Finalement, c'est une, je dirais pas une adaptation des Sims, mais ça y ressemble quand même étrangement, mais made au Québec. Donc, on va pouvoir revenir avec tout ça. Et de l'autre côté, les détails de la météo pour poursuivre ce beau mardi. Corley Johnson vient faire un tour sur la source du country. Et Sylvain Caron, en grande forme, de retour cette semaine pour vous accompagner.
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0: C'est venteux mais confortable à l'extérieur avec ce soir un faible 30% de risque d'averse, surtout en cours de nuit avec des vents qui diminuent aussi en cours de nuit, minimum à 15 degrés. Un beau ciel généralement ensoleillé demain. Maximum à 23 et 60% de risque d'averse pour jeudi.

0: vidéo québécois qui ressemble un petit peu à l'univers que l'on a du côté des Sims, mais ça risque d'être fort intéressant et puisque c'est fait chez nous, c'est certain qu'on va vous en reparler avec Philippe Tremblay et tout de suite après, je vous jase de ce fameux jeu.
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Peut-être qu'on n'aura pas, la qualité des Sims, mais n'empêche que le concept est là pour Paralives, un jeu québécois qui est anticipé, succès disponible sur Steam, le jeu de simulation de vie qui a été développé au Québec par une équipe de 15 personnes et jouable sur Windows et Mac OS. Il est offert à environ 50$ canadiens avec un rabais de lancement de 10%. Et la bande-annonce est actuellement disponible sur les différentes plateformes. Avis aux intéressés. Et ça risque quand même d'être intéressant et de connaître beaucoup de succès pour ce jeu québécois. À suivre, Paralives, retenez bien ce nom. Et retenez le nom de Kane Brown parce qu'il s'en vient en musique. 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
1: Et cette semaine, ce sera la dernière semaine de nos thématiques habituelles qui feront relâche pour l'été. Donc, à commencer par le country selon Maya, qui est disponible dès maintenant sur notre plateforme, notre site internet zcountry.com, avec Maya Robitaille qui nous propose le portrait de Steve Mandel. Donc, à surveiller de ce côté-là. Et pour demain, ce sera la dernière de la saison de notre chronique Je lis country. Donc, manquez pas ça. Et puis, de l'autre côté, tantôt, évidemment qu'on va revenir avec le cinéma parce que le Mandalorian et Grogu, qui étaient premiers au box-office nord-américain, on va se poser la question, est-ce qu'ils sont premiers aussi au Québec? Et Dieu sait qu'il y a des fans de Star Wars à part de ça au Québec. Et beaucoup de fans de country. C'est pour ça qu'on est là pour vous autres 24 heures sur 24 sur la source du country avec le 15-16 à venir.
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6: Ici Michel Scarpino, c'est finalement la Cour suprême qui tranchera dans le dossier des titulaires de permis de taxi. Ils estiment avoir été lésés dans leurs droits lorsque leurs permis ont perdu une grande part de leur valeur marchande réelle quand le gouvernement du Québec a déréglementé en 2019 le transport rémunéré de personnes afin d'ouvrir la porte aux transporteurs de type Uber. Le Québec doit respecter les recommandations de la Commission Galant et développer ses propres solutions informatiques, même si cela peut entraîner des dépassements de coûts, estime la ministre de la Santé Sonia Bélanger. Elle répondait au député péquiste Joël Arsenault, qui l'interrogeait ce matin sur les coûts des grands projets informatiques à l'occasion de l'étude des crédits du ministère de la Santé. M. Arsenault a notamment abordé le dossier du projet informatique d'orchestrateur de rendez-vous, dont les coûts ont explosé, passant de 18 millions à 126 millions. Et puis un haut responsable de la Banque du Canada estime qu'il faut repenser nos approches en matière d'éducation et de formation. Nicolas Vincent, sous-gouverneur externe, souligne que le marché du travail est particulièrement difficile pour les jeunes. C'était vos actualités Arsenal Média.
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1: Maintenant, 15h en semaine, notre top 3 anglophone à vous proposer avec 3 gros hits actuels, dont celui de Morgan Wallen avec la collaboration de Post Malone. On est dans les collaborations et les duos au cours des prochaines parce qu'on aura la présence d'Alex Warren et de Jelly Roll. Le voici, le top 3, ça débute à l'instant.
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1: Et ce sera de retour demain sans faute pour ce qui est du top 3. Celui qui nous prépare du nouveau matériel disponible sous peu. On vous le fait entendre en musique dès maintenant. Avant de parler de cinéma, c'est Joémy qui s'installe. Et puis on se retrouve tout de suite après sur la source du country.

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1: Allons-y pour le haut du podium, ben, le top 5 tiens, du podium avec le box-office québécois. Il y a Le Passager, c'est un nouveau film, version française de Passager, qui est au numéro 6 cette semaine. En 5, Super Mario Galaxy, le film, c'est stable pour ce qui est de cette cinquième position. En 4e, Le Diable s'habille en Prada 2, qui est en baisse quand même de 2 positions au cours des derniers jours. Michael, le film biopic, qui est en baisse de 2 positions, numéro 3. Obsession est 2e. Hausse de 1 position et sans surprise, comme au box-office nord-américain, Star Wars, The Mandalorian et Grogu est premier. 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

Tremblay et à venir, Martin Valois qui est en collaboration avec Benny Jones, le chanceux Benny Jones, le Gaspésien qui a vu le match du Canadien face aux Hurricanes à Caroline à Raleigh pour le match numéro 2. Hein, il a profité d'une belle ambiance à part de ça, mais là on va les entendre en musique. Et vous parlez du gala de la disque!

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1: Ah ben c'est le rêve de tout artiste, hein, de faire partie du Gala de la Disque. Et ben peut-être qu'on va leur souhaiter un jour à Martin Valois, à Benny Jones. Et on a confirmé, parlant du Gala de la Disque, l'humoriste Pierre-Yves Roy-Desmarais sera de retour à l'animation pour une troisième année consécutive. Radio-Canada en a fait l'annonce dans un communiqué hier. Donc, depuis qu'il a pris la place de Louis-José Hood, ben c'est vraiment de performances solides. Et le Gala de la Disque sera diffusé à Radio-Canada le 8 novembre et les nominations seront annoncées le 16 septembre. Et moi, je n'attendrai pas aussi longtemps pour vous proposer la météo. Ça s'en vient tantôt avec Jelly Roll en musique.
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1: Pas si mal pour ce soir. 30% pour les risques d'averse avec les vents qui diminuent en cours de nuit, minimum à 15 degrés. Et on conserve le soleil de façon générale pour demain. Un beau maximum à 23 degrés. Plus de risques d'averse jeudi à 60% et un max à 17 degrés à Lac-Mégantic. 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

Malheureusement, ben c'est un collectif qui... est-ce qu'on aura la chance d'avoir du matériel de Grand Ours un jour ou l'autre? Parce que, bon, tous les artistes qui en font partie ont déjà des carrières solo extrêmement coupées. On se dit peut-être à une prochaine pour ce qui est de Grand Ours. Le temps d'un album, disons que ça nous a fait bien plaisir à part de ça. Ben lui, on a le bonheur de l'avoir en solo. Jeff Posé, à qui nous retrouve de l'autre côté, activité à surveiller dans la région au cours des prochaines heures. Et tout ça au son de la meilleure musique country. Vous êtes bien branchés sur la source du country, votre radio est country.

0: Allons-y pour ce qui est des activités à surveiller dans la région. Il y a une belle activité qui est prévue le 29 mai prochain à la Ludothèque, soirée de jeux. Et ce sera entre 19h et 22h à la médiathèque à Nelly Arcan. Donc, c'est organisé pour jouer à des jeux de société sur place. Donc, profitez-en. C'est une belle activité familiale. Et ça tombe bien, c'est proposé en soirée. Manquez pas ça. Avec Hardy en musique sur le 106.7 dans quelques instants.
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On va poursuivre dans la thématique des jeux vidéo, si vous voulez bien, au cours des prochains instants, parce qu'il y a eu une fuite au cours de la dernière fin de semaine concernant le nouveau James Bond. Et ben, on a décidé de lancer donc une bande-annonce pour la compagnie à un moment donné, hein, avec Doug St-Louis. Rien à battre!

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1: Pour la compagnie derrière le jeu de James Bond 007 First Light, ben on a partagé une vidéo des 13 premières minutes du jeu de James Bond qui est prévu sur les consoles et les PC le 27 mai prochain, donc ça s'en vient rapidement. Et c'est en réponse à une fuite qui a eu lieu au cours de la fin de semaine. Parce que pendant le week-end, on a vu des images de 007 First Light qui ont circulé en ligne. Et il y a une vidéo en particulier qui a été retirée de YouTube après une réclamation pour droit d'auteur. Mais là, le mal était fait. Donc, la compagnie s'est dit, ben, coudonc, tant qu'à avoir une fuite, on va partager les 13 minutes de la première mission pour reprendre le contrôle sur le jeu. Justement, on a tout ça disponible sur les différentes plateformes. Et ça sort sur PS5, Windows, Xbox Series, le 27 mai prochain. Il y a une sortie sur Nintendo Switch 2 aussi qui est prévue plus tard, en 2026.
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5: Ici Michel Scarpino, voici le bilan de l'actualité. Le premier ministre Mark Carney a annoncé cet après-midi à la Chambre des communes que le gouvernement considère que la loi sur la clarté ne s'applique pas à la question référendaire à laquelle les Albertains seront appelés à répondre en octobre. C'est un changement complet de position pour le chef libéral. Depuis des semaines, il répétait que toute la question sur la souveraineté d'une province subirait le test de la loi sur la clarté référendaire en vertu de laquelle les élus fédéraux déterminent si la formulation de la question est la majorité. Sont claires. Aujourd'hui, le Bloc québécois est revenu à la charge pour réclamer qu'Ottawa abroge cette loi qu'il juge antidémocratique. La leader parlementaire bloquiste, Christine Normandin, affirme qu'une majorité claire, c'est 50% des votes plus un. La députée libérale Virginie Dufour a dénoncé en commission parlementaire la catégorie de logements abordables intermédiaires créée par le gouvernement du Québec. Selon elle, il n'est pas normal que l'État subventionne des projets immobiliers ayant des loyers que les gens ne sont pas capables de se payer. Madame Dufour a cité notamment un exemple à Laval où le loyer s'élève à plus de 1 600 $. La ministre responsable de l'habitation, Karine Boivin-Roy, a reconnu qu'il reste du travail à faire en matière de logement social. Elle a cependant souligné que les locataires sont admissibles au programme de supplément de loyer. Elle a indiqué que le logement abordable intermédiaire faisait partie du bouquet de mesures gouvernementales pour faire face à la crise de l'accessibilité des logements. Et puis le Québec doit respecter les recommandations de la Commission Galant et développer ses propres solutions informatiques, même si cela peut entraîner des dépassements de coûts, affirme la ministre de la Santé, Sonia Bélanger. Cette dernière a dit que c'était dérangeant, mais c'était la bonne pratique. En réponse au député péquiste Joël Arsenault, qui l'interrogeait sur les coûts des grands projets informatiques du ministère de la Santé, M. Arsenault a notamment abordé le dossier du projet d'orchestrateur de rendez-vous, dont les coûts ont explosé. C'était vos actualités Arsenal Média.
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Beaucoup de nouvelles chansons ont été lancées vendredi dernier, dont une qui marque le retour de Brandi Carlile. Et on aura la chance d'y revenir avec la musique de Dylan Scott pour notre mardi après-midi.

0: Et celle qui propose une toute nouvelle chanson, 44 ans, une vétérane de la musique avec des albums, 10 en carrière, 11 Grammy Awards, de nombreuses collaborations, entre autres avec Elton John, Johnny Mitchell à travers sa carrière, et enfin, diront certains, du nouveau matériel avec une nouvelle chanson qui a été lancée vendredi, Live on the Run, qui sera à découvrir certainement sur Head Country sous peu. Mais entre-temps, on vous fait découvrir Riley Green dans quelques instants sur Head Country.
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On a du Alexandre Junior Meunier. D'ailleurs, Alexandre va lancer une nouvelle chanson le 5 juin prochain. On va y revenir au cours des prochains instants. Et on vous le fait entendre en musique. Au bout de la ligne, ça se passe sur Red Country.

0: Sa nouvelle chanson va paraître 5 juin prochain, comme dans le temps. Donc, ça risque d'être fort intéressant avec un retour, je dirais, sur les parties entre chums. Ça fait un peu partie de la thématique de cette nouvelle chanson à suivre pour Alexandre Junior Meunier, 5 juin prochain. On a les détails de la météo à surveiller au cours des prochains instants et aussi un peu plus tard les éphémérides de cette journée du 26 mai. Et de l'autre côté, les détails de la météo, Mumford & Sons, Chris Stapleton, ça va être bon.
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0: Météo. Ce soir, c'est partiellement nuageux, faible 30 % de risque d'averse au cours de la nuit. Les vents vont diminuer aussi en cours de nuit, minimum à 15 degrés. Beau soleil pour demain mercredi, 23 comme maximum et 60 % de risque d'averse à l'Arc Mégantic pour jeudi.

L'éphéméride de cette journée du 26 mai, ça c'est à surveiller dans quelques instants. N'oubliez pas notre numéro de texto sans frais, hein, pour faire vos demandes spéciales, vos salutations. 873-300-9570, partout au Québec.

beaucoup de Willie Nelson dans les éphémérides. Il lançait son 18e album studio Red-Headed Strangers en 1975 et quelques années plus tard, en 1982, il était numéro 1 du classement des albums country Always on My Mind, qui a été élu l'album country numéro 1 de l'année par Billboard. Sans trop de surprise à part ça, quel grand classique. Et Toby Keith qui a remporté 4 prix lors de la 39e cérémonie annuelle des Academy of Country Music Awards, c'était en 2004, parmi les faits marquants de l'histoire de la musique country.

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1: Ah, même si le Canadien est en congé ce soir, on va surveiller. Je dirais sincèrement, pour moi, c'est la surprise jusqu'à maintenant des séries. On s'attendait peut-être de voir l'Avalanche du Colorado remporter leur série de façon un peu plus facile, mais là, wow! On fait face à l'élimination ce soir, alors que on a l'affrontement entre les Golden Knights de Las Vegas et l'Avalanche du Colorado, donc match qui est présenté ce soir à Vegas aux alentours des 21h. Non, mais là, on va se concentrer sur notre retour à la maison avec Manon Bisson, secteur Lac Mégantic, Paul Chapman qui vous accompagne sur la balance du réseau. Et de mon côté, Sylvain Caron, ben moi, c'est demain, 14h, notre rendez-vous habituel dans la bonne humeur, votre musique country, plein d'informations et puis du gros fun en perspective. Donc, on se concentre sur le retour dans quelques instants. Soyez prudents dans vos déplacements. Hein? Ça, c'est encore plus important parce qu'on veut vous retrouver en grande forme. Demain, n'oubliez pas Danny Côté, là, dès 6h pour le Country Club. Sylvain Caron vous dit bye-bye!
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10: Ici Michel Scarpino, voici le bilan de l'actualité. Le premier ministre Mark Carney a annoncé cet après-midi à la Chambre des communes que le gouvernement considère que la loi sur la clarté ne s'applique pas à la question référendaire à laquelle les Albertains seront appelés à répondre en octobre. C'est un changement complet de position pour le chef libéral. Depuis des semaines, il répétait que toute la question sur la souveraineté d'une province subirait le test de la loi sur la clarté référendaire, en vertu de laquelle les élus fédéraux déterminent si la formulation de la question est la majorité. Sont claires. Aujourd'hui, le Bloc québécois est revenu à la charge pour réclamer qu'Ottawa abroge cette loi qu'il juge antidémocratique. La leader parlementaire bloquiste, Christine Normandin, affirme qu'une majorité claire, c'est 50% des votes plus un. La députée libérale Virginie Dufour a dénoncé en commission parlementaire la catégorie de logements abordables intermédiaires créée par le gouvernement du Québec. Selon elle, il n'est pas normal que l'État subventionne des projets immobiliers ayant des loyers que les gens ne sont pas capables de se payer. Madame Dufour a cité notamment un exemple à Laval où le loyer s'élève à plus de 1 600 $. La ministre responsable de l'habitation, Karine Boivin-Roy, a reconnu qu'il reste du travail à faire en matière de logement social. Elle a cependant souligné que les locataires sont admissibles au programme de supplément de loyer. Elle indiquait que le logement abordable intermédiaire faisait partie du bouquet de mesures gouvernementales pour faire face à la crise de l'accessibilité des logements. Et puis le Québec doit respecter les recommandations de la Commission Galant et développer ses propres solutions informatiques, même si cela peut entraîner des dépassements de coûts, affirme la ministre de la Santé, Sonia Bélanger. Cette dernière a dit que c'était dérangeant, mais c'était la bonne pratique. En réponse au député péquiste Joël Arsenault, qui l'interrogeait sur les coûts des grands projets informatiques du ministère de la Santé, M. Arsenault a notamment abordé le dossier du projet d'orchestrateur de rendez-vous, dont les coûts ont explosé. C'était vos actualités Arsenal Média.
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12: Bon retour à la maison, Mégantic. On est le 26 mai, puis disons qu'on aurait aimé commencer cette émission avec une autre humeur, hein, après le match d'hier soir. Défaite du Canadien 3-2 en prolongation contre la Caroline. Un match serré, intense, physique, mais qui a glissé entre les doigts du Canadien en overtime. La série maintenant 2-1 pour les Hurricanes. Mais honnêtement, cette équipe-là nous a montré depuis le début des séries qu'elle est capable de rebondir rapidement. C'est Manon Bisson qui est avec toi jusqu'à 19h pour t'accompagner sur la route avec les meilleurs hit country, un peu de showbiz, d'actualité et probablement encore beaucoup de discussions hockey aujourd'hui. Parce qu'au Québec, quand le Canadien est rendu où il est rendu, ça devient pas mal le sujet officiel de conversation. Merci d'être là. On démarre ça maintenant sur Hit Country avec Sam Hunt et Country House.
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Ben, il faut prendre rendez-vous. Tu le sais, pour le faire, tu peux le faire via Emma Québec en ligne ou par téléphone au 1-800-343-7264. Bien manger, bien s'hydrater avant de se présenter, avoir une pièce d'identité avec photo. Vérifiez également les critères d'admissibilité aux besoins sur Emma Québec. Emma Québec a besoin de milliers de dons chaque semaine partout au Québec pour répondre, en fait, aux besoins des hôpitaux. Donc, je t'invite évidemment à te rendre du côté du site d'Emma Québec. Tu peux le faire également par téléphone. D'ailleurs, peut-être une chose bien simple, si tu le fais en inscrivant tout simplement Emma Québec dans Google, tu devrais trouver tout ce dont tu as besoin. Alors voilà, un don de sang peut sauver jusqu'à 4 vies. 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

0: Alors qu'on parle souvent des nids de poules ou des hausses de taxes, il y a un autre dossier qui brasse actuellement dans le milieu municipal. L'Union des municipalités du Québec affirme qu'il pourrait manquer jusqu'à 9 milliards de dollars d'ici 2035 pour entretenir correctement les routes, les réseaux d'eau, les bâtiments municipaux et plusieurs services essentiels. Selon l'UMQ, les municipalités doivent gérer de plus en plus de responsabilités. Habitation, itinérance, adaptation au changement climatique, mais sans avoir les revenus qui suivent. Et ce qui inquiète plusieurs élus, c'est que les infrastructures vieillissent vite. On parle d'aqueducs, d'égouts, de routes, d'arénas, des choses qu'on utilise tous les jours, mais qu'on remarque surtout quand ça brise. L'UMQ demande donc au gouvernement du Québec d'augmenter sa part de financement et de revoir la fiscalité municipale pour éviter que les villes aient à couper dans les services ou augmenter davantage les taxes dans les prochaines années.
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0: Ça se dégage ce soir. On pourrait voir un peu de nuages au cours de la nuit avec un minimum de 15. Demain, mercredi, soleil-nuage avec des averses en après-midi. Maximum 21.
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0: Et pour jeudi, c'est une journée plutôt nuageuse avec un maximum à 17. On s'offre maintenant la musique de Luke Bryan avec What Makes You Come.

Des multivitamines destinées aux femmes de 50 ans et plus font beaucoup jaser aujourd'hui après l'annonce d'un rappel important au Canada. Il s'agit des comprimés Kirkland Signature Femmes 50+, vendus notamment chez Costco, qui pourraient contenir des fragments métalliques. Santé Canada demande aux consommatrices de vérifier le numéro de l'eau sur la bouteille et de cesser l'utilisation du produit concerné. Le rappel touche un lot distribué partout au pays. Alors, plusieurs femmes sont en train de vérifier leur pharmacie, c'est évident. Ça rappelle aussi qu'il faut toujours garder un œil sur les avis de rappel, même pour les produits qu'on utilise depuis longtemps et sans problème. 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

Bien sûr, on se dirige déjà vers notre deuxième et dernière heure de ce mardi 26 mai. À venir, bientôt un bulletin d'information. On va parler météo également. Du côté musical, je vois entre autres Arpin Lépine, Kid Rock et également Morgan Wallen et Post Malone. Tu veux définitivement pas manquer ça. Mais à l'instant, on s'offre Laurence Saint-Martin avec « Fille des îles ».

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3: Ici Michel Scarpino, le premier ministre Mark Carney a annoncé cet après-midi à la Chambre des communes que le gouvernement considère que la loi sur la clarté ne s'applique pas à la question référendaire à laquelle les Albertains seront appelés à répondre en octobre. C'est un changement complet de position pour le chef libéral. Depuis des semaines, il répétait que toute question sur la souveraineté d'une province subirait le test de la loi sur la clarté référendaire en vertu de laquelle les élus fédéraux déterminent si la formulation de la question et la majorité sont claires. Des dizaines d'organisations œuvrant dans le domaine des handicaps et de la santé mentale demandent à Ottawa de renoncer à l'élargissement de l'accès à l'aide médicale à mourir prévue l'an prochain. Les personnes dont la seule affection sous-jacente est une maladie mentale ne sont pas admissibles à l'aide médicale à mourir. Un comité parlementaire composé de députés et de sénateurs examine actuellement si le Canada est prêt à mettre fin à cette exclusion. Et puis le ministre responsable des relations canadiennes, Jean Boulet, juge probable que certains de ses collègues caquistes votent en faveur de la séparation du Québec si un troisième référendum avait lieu. Le ministre a toutefois ajouté que tous ses collègues députés étaient d'avis que le Québec n'a pas besoin de référendum qui, selon lui, générait énormément d'instabilité, particulièrement au plan économique. Voilà, on vous souhaite une bonne soirée avec nous. C'était vos actualités Arsenal Média.
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9: Parlons un peu météo en ce début de deuxième heure. C'est dégagé pour ce soir. Ça deviendra partiellement nuageux au cours de la nuit. Un minimum de 15 attendu. Demain, mercredi, alternance de soleil et de nuages. On parle d'un peu d'averse en après-midi et un maximum attendu à 21. Et à plus long terme, ce jeudi, c'est une journée plutôt nuageuse avec un maximum à 17. On enchaîne à l'instant avec la musique de Morgan Wallen et de Post Malone avec I Ain't Come Back.
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0: question des séries éliminatoires. Ce qu'on veut voir maintenant, c'est du caractère. Martin Saint-Louis semble garder confiance envers ses jeunes leaders comme Cole Caulfield, Nick Suzuki, Yurov Slavkovski et Ivan Demidov. Mais l'attente, elle est claire. Générer plus d'attaques, mieux gérer la pression et surtout éviter les longues séquences coincées dans leur zone. Après le match, plusieurs commentaires tournaient justement autour du manque d'offensive et de l'importance de répondre physiquement et mentalement. La bonne nouvelle pour Montréal, c'est que la série est encore loin d'être terminée. Les Canadiens ont déjà démontré depuis le début des séries qu'ils étaient capables de rebondir après des défaites difficiles. Puis avec l'ambiance qui est attendue au Centre Bell demain, plusieurs analystes pensent que l'énergie pourrait complètement changer le ton de cette finale d'association. Voilà!
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0: Autre chose qui fait jaser aujourd'hui, le gouvernement prévoit au Québec déployer 66 nouveaux radars photomobiles un peu partout sur notre réseau routier. Et si le plan va de l'avant, ça va pratiquement quadrupler le nombre actuel de radars mobiles dans la province. Selon les informations qui circulent, on parle aussi de centaines de nouveaux systèmes fixes dans les prochaines années. Évidemment, sur les réseaux sociaux, ça divise. Certains disent que ça va améliorer la sécurité dans les zones de travaux. D'autres voient surtout ça comme une machine à contravention. Une chose est certaine, les automobilistes québécois vont devoir garder le pied un peu plus léger.
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fan d'Indéfendable, vous aurez pas besoin d'attendre à l'automne pour replonger dans l'univers de la série, puisque TVA vient d'annoncer officiellement une édition spéciale estivale intitulée Indéfendable sans trace, qui sera offerte sur Illico Plus dès le 20 août prochain. On parle en fait d'une mini-série de 8 épisodes de 30 minutes. Les 4 premiers épisodes seront mis en ligne le 20 août, puis les 4 autres arriveront la semaine suivante. L'intrigue va se dérouler quelques semaines avant la fin de la saison 4 et va suivre deux anciens clients du cabinet La Pointe, McDonald et Nolin, dans une histoire que TVA décrit comme beaucoup plus sombre et intense. Clairement, TVA veut garder les fans accrochés pendant l'été, surtout quand on voit à quel point Indéfendable demeure une des plus grosses séries au Québec. Et bonne nouvelle pour les fidèles, La Quotidienne reviendra officiellement pour une 5e saison cet automne. Mais là, je pense pas t'apprendre absolument rien de nouveau. Voilà! 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

Eh bien, voilà, c'est déjà tout pour nous. Évidemment, on se donne rendez-vous demain, 17h, pour notre rendez-vous. On aura un autre beau 2 heures. On sera déjà rendu au milieu de semaine et on sera en attente du match numéro 4. Ne manque pas d'aller côté dès 6h demain dans ton Country Club. Bye! 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
1: Ici Michel Scarpino. Le premier ministre Mark Carney a annoncé cet après-midi à la Chambre des communes que le gouvernement considère que la loi sur la clarté ne s'applique pas à la question référendaire à laquelle les Albertains seront appelés à répondre en octobre. C'est un changement complet de position pour le chef libéral. Depuis des semaines, il répétait que toute question sur la souveraineté d'une province subirait le test de la loi sur la clarté référendaire, en vertu de laquelle les élus fédéraux déterminent si la formulation de la question et la majorité sont claires. Des dizaines d'organisations œuvrant dans le domaine des handicaps et de la santé mentale demandent à Ottawa de renoncer à l'élargissement de l'accès à l'aide médicale à mourir prévue l'an prochain. Les personnes dont la seule affection sous-jacente est une maladie mentale ne sont pas admissibles à l'aide médicale à mourir. Un comité parlementaire composé de députés et de sénateurs examine actuellement si le Canada est prêt à mettre fin à cette exclusion. Et puis le ministre responsable des relations canadiennes, Jean Boulet, juge probable que certains de ses collègues caquistes votent en faveur de la séparation du Québec si un troisième référendum avait lieu. Le ministre a toutefois ajouté que tous ses collègues députés étaient d'avis que le Québec n'a pas besoin de référendum qui, selon lui, générait énormément d'instabilité, particulièrement au plan économique. Voilà, on vous souhaite une bonne soirée avec nous. C'était vos actualités Arsenal Média.
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Ludothèque organise une soirée de jeux. C'est ce vendredi que ça se fait, donc 29 mai. C'est dès 19h, une soirée gratuite où on va vous proposer sur place plus de 300 jeux de société. Ça commence à en faire, donc ça va vous faire passer une belle soirée, c'est bien sûr. Donc rendez-vous à la médiathèque Nelly Arcan de Lac-Mégantic. Invitation Hit Country 106.7.

Comment ça va, vous autres? Je vous souhaite un très, très bon mardi soir. Jason vous accompagne jusqu'à minuit en spectacle ce jeudi, donc 28 mai, à 19h30 à la voûte étoilée de Woburn. Ça, c'est dans l'ancienne église de Woburn. Il y a Marie-Josée Choquette qui va venir présenter un concert de piano. Elle est originaire de Granby et aujourd'hui habite à Woburn. Donc, on va évidemment vous attendre pour une belle soirée, un beau concert de piano invitation, Hit Country 106.7.